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1: Bonjour. Bonjour, monsieur. Qu'est-ce que je peux faire pour vous?
2: Bah, j'aimerais déposer plainte, s'il vous plaît.
1: Très bien. Veuillez me suivre, s'il vous plaît.
2: D'accord.
1: Asseyez-vous, je vous en prie.
2: Merci.
1: Alors, je vous écoute. Vous voulez porter plainte contre qui?